0: Mesdames, Messieurs, bonsoir et bienvenue à notre mensualité de Muntu Kama. Muntu Kama, c'est l'émission qui vous parle de Kama. Kama depuis les occupations, Kama d'aujourd'hui, Kama d'hier et Kama de demain. Donc ce soir, nous allons partir encore dans Kama pour connaître un peu son histoire plus amplement. Et pour clôturer ce mois dédié à l'histoire des Kémites, nous allons célébrer celle qui est l'essence même de notre société, le socle de notre nation et culture, nos déesses, nos reines, nos amazones. Je parle ici de la femme Kémite. Comme vous l'avez deviné, l'émission de ce soir se portera sur la femme Kémite. La thématique est la femme, la féminité, le rôle de la femme et les défis de la Renaissance africaine. Pourquoi je parle de défis et de Renaissance? Tout simplement parce que dans Kémite et encore dans un passé très récent en Afrique, la gente féminine était celle qui tenait les rênes de la société. L'organisation et la gestion sociétale faisaient aussi partie de leurs attributions. Pour exemple, nous avons les règnes de Néfertiti et de Isis dans l'Égypte antique. Je n'entrerai pas dans les détails ici, car ceci fera le thème d'une autre émission. Dans un passé récent que l'Égypte antique, encore que l'Égypte antique n'est pas si lointain que cela, le monde a connu le règne de la reine Zinga en Angola, cette fabuleuse reine qui a combattu les occupations portugaises jusqu'à ses derniers jours et qui a su toujours rester digne. Nous avons aussi connu la reine Pokou, de Côte d'Ivoire, qui a sorti ses peuples des terreurs en Ashanti pour les conduire vers des nouvelles terres pour qu'ils puissent vivre encore paisément. Je ne manquerai pas de citer les Amazones de l'Empire Dahomey, l'actuel Bénin, ces vaillantes et courageuses guerrières dont la réputation a traversé tous les continents. Des exemples de figures féminines qui ont marqué l'histoire de Kama, nous en avons tellement, et nous parlerons encore d'autres au cours de l'émission. Quand nous faisons une rétrospective dans notre société et observons le rôle prépondérant qu'occupait la femme dans cette dite société, et qu'aujourd'hui, nous constatons que c'est autre chose. Ceci est mon humble avis, mais néanmoins très pertinent. On a droit à se poser des questions, à savoir quelle est la place de la femme selon le savoir élitaire, comment en sommes-nous arrivés à l'actuelle situation et quels sont les prérogatives pour l'avenir, dont les défis pour une renaissance kémite. Pour aborder le thème de ce soir, nous avons en ligne depuis Francfort en Allemagne le docteur Maurice Samen. Maurice Samen qui est docteur de philosophie en ethnologie et études africaines. Bonsoir docteur.
1: Bonsoir cher Tariou et bonsoir chers auditeurs.
0: Oui bonsoir docteur, que pensez-vous du thème de ce soir?
1: D'abord merci de m'avoir sollicité pour cet échange. Qu'est-ce que je pense de ce thème? C'est un thème très intéressant. Je crois que vous avez déjà abordé certains aspects du thème pour montrer à quel niveau cela est intéressant pour comprendre le passé, le présent et le futur, dans la mesure où plusieurs sociétés africaines ont été fondées sur le principe féminin. Donc, il est, à mon avis, vraiment très nécessaire pour une renaissance africaine, puisque c'est un thème qui fait beaucoup écho de nos jours. Il est tellement nécessaire de revoir encore cet aspect de la chose. Peut-être on peut puiser de ces sources-là pour pouvoir mieux se prolonger, pour se propulser dans le futur.
0: D'accord. Docteur, donc, sans plus tarder, nous allons entrer dans le vif du thème et commencer. Est-ce que vous pouvez nous dire, docteur, qu'est-ce que la féminité dans le savoir élitaire africain? Parce que quand on parle toujours des Kemet, on parle toujours du savoir élitaire. C'est quoi exactement la féminité dans le savoir élitaire africain?
1: C'est quoi la féminité? La féminité est très complexe. Bon, pour dire, il faut aussi que nous sachions que l'Afrique n'est pas... Quand on parle de l'Afrique, on parle de plusieurs cultures. Donc, l'Afrique n'est pas un groupe... c'est un petit point qu'il faut toujours tenir en compte. Cependant, parlant du savoir élitaire, alors c'est que en regardant les différents aspects que nous voyons dans différentes cultures, nous voyons cependant plusieurs similitudes. Bien évidemment, il y a des différences, mais nous voyons plusieurs similitudes qui peuvent nous permettre de pouvoir faire une synthèse et de parler en tant que de dire quelque chose à propos en tant que résultante de la somme de ces éléments. Alors la féminité, pour saisir la féminité, je crois que un thème aussi complexe mérite vraiment d'être revérifié de fond en comble, puisque la perception que nous avons de nos jours de plusieurs choses, du moins c'est le mot qu'on appelle en allemand Weltanschauung, c'est-à-dire notre conception du monde actuellement est très influencée par des facteurs exogènes qui ont atteint l'Afrique, soit par la colonisation, la christianisation ou l'islamisation. Donc, ce qui fait que quand on parle de féminité, très souvent, je crois que plusieurs de nos auditeurs vont penser à autre chose que comme peut-être ce que le féminisme ou les autres politiciens ou les autres sociologues abordent. Donc, je me propose, donc pour pouvoir mieux expliquer, on va peut-être voir la féminité sur 5 aspects. Voilà, c'est-à-dire aspect de la religion, entre guillemets, aspect de la société. Donc, voir la femme dans la religion, voir la féminité dans la religion, ou bien examiner la féminité dans la religion, dans la société, sur l'homme même, c'est-à-dire l'espèce humaine, l'homo sapiens sapiens, scruter aussi au niveau de la vie et de l'existence, et effectivement aussi au niveau de la maternité, de la terre et de la divinité. Donc, si vous le permettez, je peux donc...
0: Oui, si vous le permettez, docteur, allez-y. Ça allait être très intéressant et puis un peu, je dirais, il faudrait qu'on entre réellement dans les détails pour pouvoir comprendre exactement la féminité et la femme, et le rôle de la femme dans le savoir élitaire africain. Allez-y, docteur.
1: D'accord. Voilà, donc la femme dans la religion, ou bien je dirais mieux conception du monde, parce que le mot religion, dans la conception du monde, il y a d'abord le fait que, je dirais d'abord que l'existence n'est que elle perçue dans plusieurs sociétés africaines comme l'expression d'une force créatrice. Bon. Et alors, cette force créatrice, très souvent, elle est décrite ou sur les traits, c'est-à-dire quand on veut essayer de lui donner une forme, s'il s'agit d'une forme humaine, on lui attribue le genre mâle et femelle en même temps, c'est-à-dire androgyne, mâle et femelle en même temps. Et c'est ainsi que depuis l'Égypte antique, donc c'est pour ceux qui ont lu la tête, je le saurai. Et c'est alors ce qui fait que ce qui implique déjà de prime abord une égalité entre les deux, entre le masculin et le féminin. Ça, c'est un point. J'entre par là parce que c'est très nécessaire. Contrairement aux autres courants de pensée, surtout indo-européennes, les divinités créatrices sont masculines. Bon. Le premier être humain créé dans plusieurs cultures africaines est androgyne. Et je précise encore, le mot androgyne veut dire, je veux dire par là, est mâle et femelle en même temps. Or, dans la conception, dans plusieurs conceptions africaines, les appareils génitaux ne catégorisent pas ne précise pas la catégorisation sexuelle d'un être humain. C'est très nécessaire de le comprendre.
2: Okay.
1: Voilà pourquoi, si vous allez vous rendre compte dans les langues soi-disant bantoues, à la troisième personne les pronoms personnels à la troisième personne, là où le français dit « il » et « elle », ou bien « he » and « she » et ainsi de suite, vous verrez qu'il n'y a qu'un seul terme qui désigne soit l'homme, soit la femme. Si bien que on peut parler même de quelqu'un, si on ne prononce pas son nom, vous pouvez ne pas savoir, vous pouvez à la fin ne pas savoir s'il s'agissait d'un homme ou d'une femme.
2: D'accord.
1: C'est un petit détail, mais c'est cependant très valable.
2: Oui, un petit détail. Alors, très capital. Oui, allez-y.
1: Absolument, absolument. Et c'est ce qui fait donc que l'État, cet androgyne dont je parle, fait donc dans la perception de cette personne négro-africaine, tout être humain, le premier être humain créé à cette catégorisation sexuelle, et tout être humain qui naît, tout être humain de la naissance jusqu'à la mort reste dans cette catégorisation sexuelle. Alors l'androgyne, si vous allez vous rendre compte, la conception d'androgyne est très nécessaire dans plusieurs sociétés africaines. Voilà pourquoi ça conduisait aussi à la pratique de la circoncision aussi, ainsi de suite. C'était à cause de la base, c'est de l'androgyne, c'est l'androgyne. Alors, ce qui veut dire que déjà, à ce point-là, nous voyons qu'il y a une égalité fondamentale entre l'homme et la femme. Or, ça va maintenant un peu plus loin quand on va maintenant voir la femme quand on se rend compte que la femme, n'est-ce pas, au niveau de la société. Alors, nous voyons donc, j'ai déjà eu peut-être à le dire, peut-être si certains auditeurs se rappellent que il y a un lien, d'après les cultures, il y a un lien magnétique et énergétique qui relie l'homme à la terre. Je crois que j'avais déjà eu à le dire ici. Mm-hmm. Toujours est-il que
2: la répétition, c'est la mère de la science, comme on dit. Donc vous pouvez encore le redire pour les auditeurs qui nous prennent aujourd'hui en marche, qui n'ont peut-être pas suivi les émissions précédentes.
1: Oui, c'est vrai. C'est tout simplement, chers auditeurs, pour montrer que c'est vraiment très complexe. Il faut aller au fond. Donc vous voyez que avant de parler de féminité, je vais d'abord pas à pas. Je rentre d'abord vraiment pour prendre les sources. Pour me ressourcer avant de mieux pouvoir discuter le thème. Alors, l'être humain, je crois que peut-être si ce n'est pas, si je ne vais pas au fond, au niveau du lien qui lie l'être humain avec le souterrain, vous allez m'excuser cette fois-ci, peut-être on aura l'occasion d'en débattre. Alors, il s'agit du fait que les divinités, plusieurs divinités africaines, ou même encore, c'est Dans plusieurs cultures africaines, il y a toujours deux divinités qui jouent un très grand rôle. Il y a une divinité créatrice qui, après avoir créé, il y a eu un déclin, il y a eu quelque chose, cette divinité s'est retirée. Et s'est retirée en haut, en haut. Et très souvent, il y a une divinité maintenant qui vient maintenant racheter la société ou l'humanité, et cette divinité maintenant se retire et va en bas. Donc si vous voyez, même depuis l'Égypte antique, je le dis seulement pour orienter, je n'ai pas besoin, je ne dis pas, je ne précise, je ne cite pas l'Égypte antique pour pouvoir avaliser de ce que je dis, mais c'est peut-être aussi pour orienter. C'est pour cela que même Osiris, par exemple, celui qu'on appelle Osiris, ou bien Osir, et qu'on appelle aussi les Grecs Osiris, son domaine est souterrain. Donc, l'Amenti, qui était le paradis égyptien, était souterrain, ou est souterrain. Et c'est du souterrain, donc, que vient l'énergie qui vivifie l'être humain. Mmh. Alors, et cette énergie qui vivifie l'être humain passe nécessairement par la femme. Alors, je vais encore mieux expliquer quand je vais expliquer la féminité par rapport à l'espèce humaine, par rapport à l'homo sapiens. Donc,
2: d'accord,
1: au niveau de la conception de la société, il est seulement nécessaire que je dise que la société est vue dans plusieurs cultures africaines comme une femme. La société est vue comme un lieu fermé dans la nature, parce que la société est dans la nature, dans l'état sauvage, et c'est il y a l'homme vit dans l'état sauvage et maintenant la divinité les ramène dans la société comme un état où ils peuvent se civiliser et cet état et ça rend ça donne l'objet, ça donne l'idée de quelque chose de fermé. Ça peut aussi être quelque chose de fermé. Et cette idée de quelque chose de fermé est très nécessaire dans les cultures néo-africaines. Alors, vous allez voir, par exemple, que, par exemple, la société, ça renvoie à la, ce qui est fermé, ça renvoie à la pierre. Mm-hmm. Et vous allez voir que la pierre a une symbolique très, très, très forte dans les cultures africaines, parce que c'est avec la pierre que la divinité créatrice dans plusieurs cultures, c'est avec la pierre que la divinité créatrice fabrique, façonne l'homme et ainsi de suite. Toujours est-il que même le nom Amon ramène à ce qui est renfermé. Et sans peut-être vouloir aller trop dans ce sens, toujours est-il que ce qui est renfermé renvoie beaucoup dans plusieurs cultures africaines à la femme, puisque la femme, même au niveau de son sexe, tend à être introvertie, tandis que l'homme tend à être extroverti. Alors, je ne sais pas si c'est très complexe que j'explique comme ça, mais toujours est-il qu'il y a je vais vous donner peut-être un petit exemple rapidement par rapport dans certaines cultures, il y a la divinité créatrice après avoir créé est restée vivelle avec les hommes. Alors, il y a eu une décadence et cette divinité s'est retirée en haut. Il est parti depuis ce temps, ne s'occupe plus des hommes. Les hommes ne le connaissent même pas, donc cette divinité ne reçoit ni prière, ni doléance, rien du tout. Et alors, il y a une autre divinité qui sort de cette divinité pour venir acheter l'humanité. Et là, et vivant aussi avec les êtres, et puisque l'humanité, quand cette divinité vient dans la nature, sortir l'homme de l'état de la nature pour l'amener dans ce milieu fermé, alors qui est présenté comme une femme, alors il y a une deuxième chute de l'humanité. Alors, cette première femme-là, si on peut le dire, cette société qui est pénétrable partout, par les animaux, par n'importe, tout le monde peut venir entrer, alors donne l'idée d'une femme pénétrable, d'une femme qu'on pénètre. Alors, il y a quand la société, quand il y a eu une deuxième décadence, la première divinité s'est retirée dans la pierre et allée dans le souterrain. Et c'est-à-dire une femme s'est retirée dans on peut dire, sa mère, sa sœur, sa femme, toujours est-il qu'elle est fermée, hermétiquement fermée. Et la chose qui symbolise la femme hermétiquement fermée est la pierre. Alors, okay. Cette femme, ce qui fait qu'à partir de ce moment-là, ce n'est plus n'importe qui peut être membre de cette société-là. Donc, il y a deux sociétés. Il y a la société ouverte qu'on voit, et il y a une société maintenant fermée, qu'on ne peut pas entrer de là, dedans, de manière physique, puisqu'elle est fermée. Alors, cette société fermée qui est devenue dans la pierre est en principe une femme vierge, une femme qui reste toujours vierge, impénétrable. Bon, alors si on quitte de là maintenant pour revenir maintenant au niveau de l'homme, l'être humain, l'espèce humaine, alors la femme, il est nécessaire de préciser que l'être humain est perçu comme étant formé de deux composantes, la composante matérielle qui est le corps physique et la composante immatérielle qui est l'énergie vitale. Alors, l'énergie, la composante matérielle vient du père et de la mère. Alors, on peut parler des données génétiques, ADN et ainsi de suite. Mais la composante immatérielle, qui est l'énergie vitale, vient exclusivement de la maman. Alors, donc, ce qui veut dire que la vie dans l'homme, puisque l'énergie vitale est la vie qui vivifie, puisque sans l'énergie vitale, on parle de mort clinique. Donc, la vie dans vous n'est pas le corps. Il y a une énergie qui vivifie ce corps-là. Et cette énergie-là est féminine, parce que l'on le tient, masculin ou féminin, nous le tenons tous de la maman, de la femme. Alors, ce qui veut dire que l'épanouissement de l'homme dépend de la... L'épanouissement, puisque si l'énergie vitale vous vivifiez, alors votre épanouissement sur Terre dépend de la teneur de votre énergie vitale. Alors, et cette énergie vitale, donc, ça dépend de la femme, de la maman, ça dépend de ce que vous avez pris de votre maman, c'est ça. Ça dépend de la teneur de cela. Alors, c'est quand on veut voir, ça qu'on comprend pourquoi dans plusieurs cultures africaines, c'était les sœurs qui assuraient les descendances de leurs frères. Alors, nous revenons là rapidement, ça ressemble à quelque chose qu'on peut appeler le matriarcat. Pardon, pas je parlais pas le matriarcat, mais le matrilinéaire, de monter comment la matrilinéarité, pardon, alors assurait, comment on peut dire,
2: dans
1: les sociétés.
2: Oui, effectivement.
1: Parce que par exemple, vous, si vous avez une femme et des enfants, vous contribuez par le coït, vous contribuez à ce que ces enfants viennent à l'existence. Mais la vie, l'énergie vitale qui est dans ces enfants vient de leur maman. Et c'est la même énergie là, puisque l'énergie qui est dans leur maman est la même énergie c'est la même énergie qu'elle partage avec ses frères et sœurs, tous du même cordon ombilical. C'est-à-dire, vous, M. Taillou, l'énergie vitale qui vous vivifie, vous, c'est la même. Tous les enfants de votre maman, masculin ou féminin, vous avez la même énergie.
2: D'accord. Alors,
1: vous, en tant que masculin, vous ne pouvez pas donner ça, mais votre sœur peut donner cela.
2: OK.
1: Voilà, ce qui fait donc qu'en effet, dans plusieurs sociétés africaines, c'est vos vrais enfants. Il y a maintenant, il y a une différence donc entre la parenté biologique et la parenté sociale. Les enfants que vous procréez avec votre femme, vous êtes le père biologique. Mais les enfants de votre sœur, vous pouvez être le père social. Parce qu'en effet, vous avez ce qu'on appelle, entre guillemets, le même ventre. C'est-à-dire.
2: La même énergie, en fait.
1: Voilà, puisque l'énergie vitale qui vous vivifie est localisée dans le ventre. Ouais. Et ça c'est très répandu. Ce qui fait donc le fondement de plusieurs sociétés africaines. Si vous lisez Chakata Diop, il nous rappelle dedans que le matriarcat était la structure de tous les peuples négro-africains avant le christianisme, l'islamisation, l'islam et la colonisation. Mm-hmm. Puisque de nos jours, quand on regarde les sociétés africaines, on a l'impression de voir totalement le contraire. On voit comment plutôt l'homme est très émancipé et ainsi de suite. La femme, c'est très récent, je voudrais te dire, dans plusieurs sociétés africaines.
2: C'est pas seulement notre grand philosophe chercheur et grand scientifique de tout le temps qui n'est plus à contredire Jujutsu Kanta Diop qui le dit. Si on t'intéresse tout simplement même à la culture, à notre culture même bantou, quand on retourne encore en arrière, quand on retourne pour voir comment était organisée la société, on se rend compte évidemment que ce que vous avez dit tout à l'heure, que le règne était matrilinéaire. Donc que la société Kemit dans Akama, c'était une société matriarcale, s'il faut dire comme ça aujourd'hui.
1: Alors, et c'est très nécessaire, quand on énonce le principe, quand on énonce le concept de matriarcat, que je dirais ici avec, entre guillemets, mais j'espère que les auditeurs comprennent de quoi il s'agit, parce que si on veut encore le concept matriarcat, on va très bien discuter de cela. Mais si on prend à la légère, ou simplement. Alors, le matriarcat, nous allons voir que le matriarcat a été pratiqué dans les sociétés qui avaient tendance à se sédentariser. Alors, quand les populations sont sédentaires, dans plusieurs cas, c'est parce qu'elles pratiquent l'agriculture. Et quand elles pratiquent l'agriculture, alors, c'est l'eau, elles perçoivent l'eau comme un signe, comme une bénédiction. Et quand elles perçoivent l'eau comme une bénédiction, alors, c'est la terre qui les nourrit. Donc, et quand la terre est nourrie maintenant, voilà, et nous voyons que c'est bizarre parce que la plupart de ces sculptures-là ont localisé les divinités dans la terre. Et c'est très nécessaire de voir que, bon, maintenant, dans le contexte indo-européen, les sociétés patriarcales, c'est-à-dire surtout les trois religions, l'islam, le christianisme et l'islam, et le judaïsme, qui sont nés dans presque la même région géographique, nous voyons donc le patriarcat. Plutôt, vu quand vous prenez la Bible vous allez voir, par exemple, que c'est la patrilinéarité qui joue et on parle des patriarches et ainsi de suite. Alors, le patriarcat est né ou bien a beaucoup régi les sociétés qui avaient tendance à être nomades, alors qui pratiquaient l'élevage. Et dans des zones froides et ainsi de suite, alors le feu c'était plutôt signe de bénédiction. Et c'est quitté de là que maintenant, donc, le soleil devient pour eux, ou bien le ciel devient pour eux quelque chose plutôt de très divin. Et ça fait donc qu'effectivement, leur divinité est aussi en haut et leur paradis. Donc, c'est parfois des petits détails que nous oublions, auxquels on ne tient pas compte, mais qui sont vraiment très pertinents. Alors, pour parler de la vie et de l'existence, la femme au niveau de la vie et de l'existence, après avoir parlé de l'homme, alors la perception de la vie est différente dans plusieurs sociétés. La perception de la vie en Europe, par exemple, est différente dans plusieurs sociétés que dans celle qui prévaut dans plusieurs sociétés.

0: l'énergie qui va entrer dans l'enfant a déjà une histoire sur Terre. Puisque c'est l'énergie avec laquelle ses aïeux, ses parents, et tout ça, ses cousins, ainsi de suite, vivent. Je ne sais pas si vous comprenez.
1: Oui, je vous suis bien. Ouais.
0: Donc, ce qui fait donc que l'être humain, donc la vie dans l'être humain est l'énergie, la vie dans l'être humain le partage avec un lignage, avec un groupe. Donc, ce qui fait que quand on parle peut-être dans le sens européen d'individu, c'est une phase. Ça l'est d'une phase, puisque comment on peut dire individu, comme si votre vie commence avec votre naissance, votre existence commence avec votre naissance et finit avec la mort. Mais la vie qui est en vous ne commence pas avec votre naissance et ne finit pas avec votre mort. Alors, c'est quand il n'y a plus de fille dans un lignage pour transmettre donc ce ventre-là, ce cordon ombilical-là qu'on parle maintenant, on peut parler de mort, de la fin d'une vie. Donc la fin de l'existence, c'est quand la mort biologique a sonné. Mais la mort d'une vie, c'est quand il n'y a plus de fille dans un lignage pour transmettre la vie.
1: Là on parle de la mort d'une lignée, en fait.
0: C'est pas la mort, puisque si la vie dans l'être humain, si la vie dans vous, vous le partagez avec votre lignage, alors la vie en vous, même si votre mort, après la fin de votre existence, la vie, celle qui ne meurt pas, puisque vos soeurs vont le transmettre. Voilà. Et c'est quand, donc on parle maintenant de mort, c'est-à-dire quand la fin d'une vie, on parle de fin d'une vie, quand il n'y a plus de femme pour cela. Alors, ce qui fait donc que l'être humain, l'homme ne pouvant pas transmettre la vie, l'homme peut transmettre l'existence, peut contribuer à l'existence, mais ne peut pas transmettre la vie. Ça fait que l'homme est un vrai mortel. Donc, la femme est le seul, peut être vue comme le seul être humain vivant. Parce qu'elle est vie et elle est existence. Elle transmet vie et existence.
1: J'ai dit que j'ai déjà que c'est très fort là ce que vous venez de dire là. T'as dit que la femme, s'il faut dire ainsi, la femme est le seul être vivant
0: et l'homme est le seul être humain vivant.
1: Le seul être humain vivant et l'homme est.
0: Oui. L'homme est un vrai mortel.
1: Un vrai mortel.
0: Parce que c'est-à-dire, je veux dire par là, l'énergie qui, par exemple, si je vous prends votre exemple, M. Taillou, dans l'énergie qui vous vivifie, par exemple,
1: oui,
0: vient de votre maman.
1: Oui.
0: Et cette énergie, vous, en tant que masculin, vous ne pouvez pas la transmettre.
1: OK.
0: Cette énergie vitale, c'est votre sœur qui a le même ventre que vous, qui porte aussi cette énergie, la même essence vitale que vous, la même essence vitale qui va transmettre cela aux enfants. Je ne sais pas si on me comprend.
1: Oui, je vous comprends. Je vous comprends.
0: Alors,
1: j'espère que les résultats nous suivent.
0: Donc, vous, en tant que M. Taillou, vous êtes un vrai mortel parce que quand vous mourrez, c'est dans la perspective africaine, quand vous mourrez, c'est fini, puisque vous ne pouvez pas transmettre la vie. Vous pouvez transmettre l'existence.
1: Ok, c'est clair là.
0: Donc, c'est que, et comme si, c'est pour ça que dans la perspective africaine, c'est la vie qui prévaut tout, parce que si l'existence est basée seulement sur le corps matériel. Or, le corps matériel, comme on a besoin de la compréhension immatérielle pour être vivifié, c'est-à-dire de l'énergie vitale. Donc, c'est l'énergie vitale qui est en effet la vie dans un être humain.
1: Donc là, avec ce que vous dites là, on comprend mieux pourquoi est-ce que les règnes, pourquoi est-ce que nos ancêtres avec un règne matrilinéaire, hein, ça c'est...
0: Effectivement, et c'est quand, si peut-être pour les gens qui sont curieux, ils peuvent maintenant regarder les nouvelles recherches en biologie, attestent absolument cela. Attestent, parce que c'est seulement un autre thème encore, mais tout est-il que ce qui nous étonne, c'est que vraiment, comment ces préceptes, ces choses étaient basées sur les faits scientifiques qu'on analyse, que c'est aujourd'hui qu'on en arrive à cela. On en arrive à cela aujourd'hui. Alors, ce qui veut dire que la femme ne peut pas être comparée à l'homme. Donc, quand on compare la femme à l'homme, si l'homme fait, si la femme peut aussi faire, c'est plutôt pour c'est pour rabaisser la femme. Quand on met l'homme, la femme et l'homme au même niveau, on rabaisse la femme. La femme n'est pas vue, la femme est plus supérieure qu'à l'homme. Mmh. Déjà du fait qu'elle donne la vie et elle peut transmettre la vie. Alors, comme je disais tantôt, la femme, les caractéristiques basiques de la femme ou de la féminité, c'est la transmission de la vie et de l'existence. Mmh. Ainsi, maternité et féminité vont de pair. C'est-à-dire, la maternité est source de vie, d'énergie et de puissance. Je ne sais pas si vous comprenez.
1: Oui, je vous comprends.
0: Oui. Alors, l'énergie, c'est-à-dire, cette énergie-là de procurer la vie, de procurer l'existence et d'assurer la pérennité. Puisque c'est la vôtre seule qui assure la pérennité de l'essence vitale qui nous vivifie. Alors, la masculinité ou bien le masculin accompagne seulement le féminin dans la transmission de l'existence. Bien. Donc, la femme est le reflet, on peut dire que la femme est le reflet de la vie sous tous ses aspects.
1: Mmh.
0: La maternité, et c'est pour ça que la maternité a été perçue dans plusieurs sociétés africaines comme un devoir. Et c'est pour cela, en effet, encore que dans plusieurs sociétés africaines, assassiner une femme, surtout une mère d'enfant, était le crime, vu comme le crime le plus odieux. Parce que, en la femme, on voyait un super être. Alors, c'est pour ça que dans plusieurs sociétés aussi, l'agriculture a été associée à la femme. Non seulement associée à la femme, mais a été vue comme une activité des femmes.
1: Alors, l'agriculture, vous parlez le travail de la terre.
0: Mm-hmm,
1: ouais.
0: Et le fait de semer, c'est tout semer. Et dans plusieurs travaux d'ethnologues, dans plusieurs travaux, on voit cela, on a décrit cela dans les années, au début, pendant la colonisation, on a décrit cela comme le fait de marginaliser la femme. Sans savoir que c'était parce qu'en effet, la terre, on concevait la terre comme une entité féminine,
1: mmh.
0: et la fertilité de la terre nourrissait les hommes, et on pouvait aussi entrevoir la fertilité de la femme, et la fertilité de la terre pouvait. On voyait là une certaine connexion. Donc c'était pas plutôt par religion même que la femme faisait cela dans certaines sociétés.
1: Ouais. Donc en fait, ça dit que le travail de la terre, le travail de la terre fait par les femmes, était vu comme deux êtres, s'il faut dire comme ça, deux êtres, la femme comme être humain et puis la terre comme source nourricière, deux êtres qui sont pour la continuité vitale, qui sont très nécessaires, importantes pour une vie, s'il faut dire ainsi, mm-hmm. parce que mm-hmm. la terre, le travail de la terre nourrit les êtres humains, et c'est la femme mm-hmm. qui est en fait aussi responsable de la création, s'il faut dire ça comme ça.
0: Absolument, absolument. Donc nous voyons que c'était plutôt un problème de sexualité et donc pas de marginalisation de la femme.
1: Ouais.
0: C'était un problème, voilà. Alors, nous avons, si on va maintenant encore continuer de...
1: Oui, je pense que là c'était un peu là c'était pour définir déjà la féminité dans le savoir élitaire africain. Je pense que
0: oui, mais on n'est pas fini.
1: Dans les élans, juste pour rappeler quoi nous sommes encore, mm-hmm. pour rappeler à nos auditeurs qui nous prennent en cours, parce qu'ils mm-hmm. sont nombreux qui nous rejoignent au fur et à mesure. Donc pour les dire mm-hmm. Donc le thème de ce soir, c'était donc la femme, féminité, les défis de la Renaissance africaine. Et nous sommes encore sur le point de la féminité. Qu'est-ce que la féminité dans le savoir élitaire africain? Continuez, docteur, je vous donne la parole.
0: Voilà, c'est ça. Donc, je disais, un aspect très intéressant, c'était le fait que la femme ne pouvait en aucun cas être vue, perçue comme l'égale de l'homme.
1: Mmh.
0: Pas du tout. Alors, quand on voit, si on regarde un peu plus profond maintenant, on peut aller peut-être au niveau de la terre, la féminité et la terre.
1: Ouais.
0: Alors, comme je disais, comme on parlait tout à l'heure, donc la terre a des attributs féminins. comme vous aussi vous le disiez tout à l'heure. Ce qui fait donc qu'il y a une complexité. On voit une sorte de triade. La terre, on voit terre, féminin, maternité. Les trois passent ensemble. Terre, féminin, maternité. Alors, c'est le même canal aussi que la divinité utilise pour vivifier l'homme. La divinité aussi est dans la terre, où il y a l'essence, l'énergie qui vitalise l'homme. L'être humain vient de la terre. Voilà, passant par la féminité et atteint l'enfant par la maternité. Alors, ce qui veut dire, la femme est fille de la terre. L'homme est fils de la femme. La société est femme et femme est mère. Alors,
1: vous pourrez dire ça pour nos auditeurs, vous pourrez dire ça.
0: Oui, je disais donc que femme est fille de la terre. L'homme est fils de la femme. La société est femme et femme est mère. Alors, ceci pour encore réitérer la complexité ou bien la triade terre, féminin, maternité. Et c'est très nécessaire de le rappeler puisque plusieurs courants féministes et ainsi de suite donnent ou bien encouragent les femmes à utiliser de leurs droits pour peut-être décider si elles vont se procréer ou pas. C'est leur droit, c'est légitime. Mais je dis, c'est pas dans la perspective africaine, vu la perspective africaine, c'est plutôt une triade, la féminité, la maternité et la terre. Donc, c'est difficile de dire qu'on est féminine quand on refuse la maternité, par exemple. Alors, la féminité est une nécessité à l'homme pour optimiser son existence et la vie en lui. Puisque la vie en vous, est féminine, d'abord même pour commencer. La vie en vous est féminine et le canal, c'est le canal que la divinité utilise pour vous vivifier. Puisque c'est la vie en vous vient de votre maman, de son aïeux, jusqu'à la source. Alors, donc, l'état d'être le plus grand qu'un homme peut atteindre est de générer la vie. Je ne sais pas si vous me suivez.
1: Oui.
0: L'état, oui, parce que le plus important, c'est la vie, ce n'est pas l'existence. L'existence, comme je disais tantôt, elle commence par la naissance et finit par la mort physique. Mais l'énergie vitale, c'est-à-dire ce qui vivifie l'être humain, est le plus important, puisque c'est ça qui fait l'être humain. Étant le corps, étant que la composante matérielle, j'avais dit tantôt, peut-être dans un de mes débats ici, que l'existence avait, ou bien l'univers, ou bien la vie, l'être humain ayant deux composantes, la composante matérielle n'est que la matérialisation de la composante immatérielle. Et si on transmet ça dans le monde que nous voyons, le monde que nous voyons n'est que la matérialisation de la composante immatérielle qui est énergie. Donc, ce qui fait que ce que nous voyons n'est pas la réalité, c'est la projection de la réalité. C'est en effet aussi avec notre corps. Le corps que nous voyons exprime seulement notre état énergétique. Ça exprime. Donc, le corps que nous voyons n'est pas... C'est presque une illusion, puisque ce qui fait vraiment cela, c'est l'énergie. Alors, cette énergie-là vient donc de l'être. Cette énergie-là vient de la femme. Voilà pourquoi le plus grand acte, l'état le plus grand qu'un homme peut atteindre, c'était de générer la vie. Et c'est une activité féminine.
1: Okay.
0: Oui. Donc, il faut aussi que je dise, ce n'est pas toutes les femmes qui sont maternelles et féminines. Donc, quand je parle de féminité, soit que j'ai pris la peine de quitter de femme pour parler de féminité.
1: D'accord.
0: Alors, c'est pour cela que la mère terre, ou bien la terre, est vue comme source de vie, source d'essence vitale. Alors, si la mer est vue comme source de vie, et comme si vous vous rappelez que j'ai dit qu'il y a une différence entre la vie et l'existence.
1: L'existence, ouais.
0: Alors, si la terre est source de vie et le soleil est source d'existence. Voilà pourquoi sans soleil, il ne peut pas avoir existence sur terre. Mais c'est différent maintenant, si vous comprenez la perspective africaine. Voilà. Le soleil est source d'existence et la terre est source de vie. Et cette source de vie, cette source de naissance vitale est ce que correspond à ce que peut-être on appelle, à ce qu'on appelait Amon, Amun, au Kemet, à Ama, ou donc chez les Dogons, si chez les Bamiléki, ainsi de suite, qui donnent tous, traduisent l'idée de ce qui est renfermé. Amon veut traduire ce qui est renfermé, qui veut dire peut-être dans les langues, dans plusieurs langues, soi-disant bantou, Amun, par exemple, dans. Ça veut dire dans plusieurs langues, c'est fermé. Alors, cette idée, toujours est-il que la féminité est divinité, donc est divinité par excellence. Alors, ce qui fait donc c'est un peu, je crois que c'est, je suis un peu allé tourner trop loin pour montrer, pour parler de tous ces diverses définitions.
1: Non, mais c'était nécessaire pour mieux comprendre, pour bien entrer dans la définition de la féminité. C'est vrai que ça nous a pris du temps, mais c'était très, très nécessaire pour cela, pour comprendre. Quand nous allons entrer dans les détails de la thématique et comprendre et parler d'autres thèmes comme le déclin, pourquoi est-ce que le déclin de la féminité, qu'est-ce qui s'est passé, ainsi de suite, donc qui seront les prochains points. Et on pourra reprendre, pas attendre les définitions que vous avez données pour mieux comprendre les explications qui viendront après. Ça, je me dis. Donc, il était nécessaire qu'on entre beaucoup plus en détail pour mieux comprendre, je dirais ici, l'importance de la féminité dans la société africaine, donc dans l'éducation élitaire africaine.
0: Oui, effectivement.
1: Ouais. Donc, vous avez encore quelque chose à ajouter par rapport à cette définition, docteur, ou vous direz que là, c'est déjà assez pour définir la féminité dans le savoir élitaire? Ou est-ce qu'il y a encore des exemples?
0: Je dirais que je peux peut-être en développant encore certains aspects que vous avez énoncés, peut-être il y aura encore des informations complémentaires.
1: D'accord.
0: Mais je me mets à la place de certains auditeurs, je me dis que peut-être c'est déjà un peu trop.
1: Non, c'est nécessairement trop. Donc, de toute façon, pour cette définition, avant de continuer, nous allons faire juste une petite pause, une intermède musicale. Et durant tout l'émission de ce soir, nous serons accompagnés musicalement par une jeune Kémite qui est dans le monde de la musique, dans la musique de nos ancêtres. Et son thème, c'est le R&B, un peu de jazz mélangé à de la soul et puis et de la drove. Donc, j'ai nommé ici Winnie, qui va nous, dans le premier thème, ce serait dans Rider. Donc, nous allons donc écouter Winnie là de suite sur Rider.

0: Et oui, c'était Winnie avec le titre Rider. Et Winnie, c'est une jeune kémite qui se lançait dans le R&B, la soul. Et donc, elle va nous accompagner durant cette émission jusqu'à 22h. Donc, je reviens donc sur le thème de notre émission de ce soir avec le docteur Maurice Amen, qui a bien défini ce que c'est que la féminité dans le savoir élitaire africain, pour pouvoir entrer dans le vif du thème. Et je pense que nous sommes déjà bien entrés là dans le thème, et nous allons continuer où je vais partir après cette définition. Tout ce que le docteur nous a briefé sur la féminité, donc la société, comment elle était organisée durant avec nos ancêtres, la place de la femme dans la place, donc c'est la différence entre la vie et l'existence. Donc je vais revenir donc là-dessus pour dire au docteur, nous le vivons plus aujourd'hui, c'est quelque chose qui a existé, que nos ancêtres ont vécu pendant des siècles, mais depuis un certain moment, je veux dire, nous par exemple, la génération d'aujourd'hui, nous n'avons pas connu cela, nous avons connu autre chose, d'où je pars pour dire peut-être sûrement il y a eu défaillance quelque part, il y a eu chute, il y a eu rupture, je ne sais pas quoi, ou un déclin, s'il faut dire ça ainsi. Pourquoi est-ce que la féminité pourquoi est-ce qu'il y a eu déclin? Pourquoi est-ce que cette façon de régner, de diriger, comment la société était organisée, comment est-ce que cela a disparu? Pourquoi est-ce qu'il y a eu déclin? Pourquoi est-ce qu'il y a eu rupture, docteur?
1: C'est une bonne question. Bon, et d'abord, il faut voir que depuis la colonisation, la rupture entre plusieurs Africains et leurs racines est devenue plus frappante. Je veux dire par là que même avant la colonisation, il y avait déjà beaucoup une régression intrinsèque. Donc, la colonisation a joué beaucoup, et quand on peut-être, comme vous disiez tantôt, que de nos jours, on ne voit pas, on parle, c'est nos parents qui ont dit non, ce sont des structures encore peut-être qui n'ont plus force dans la société, parce que la société vit maintenant sous un autre régime. Mais il y a encore plusieurs personnes qui le vivent, certainement que plusieurs Africains, surtout nous autres qui sont allés, qui sont, comme on peut dire, afro-européens, dans la mesure où on a eu une éducation, les systèmes éducatifs dans nos pays d'origine, tout ça, c'était basé sur le système des anciens colons. Alors, il y a eu un lavage de cerveau, un lavage, non pas seulement à notre niveau, déjà au niveau de nos parents, même déjà au niveau de nos grands-parents, puisque c'était très fort. Et parce que de nos jours, nous voyons la manière que les Africains ou les descendants d'Africains embrassent très volontiers les conceptions des mondes exogènes. On pense que c'est naturel, mais on ne voit pas, parfois on oublie la violence qui était derrière. Quand de nos jours, nous sommes très contents et très fiers d'être chrétiens, nous oublions par exemple qu'il y a eu des génocides et des ethnocides qui ont été faits pour que nos parents acceptent cela, pour que de nos jours, nous vivons ça comme normalité. Donc, si on revient maintenant au niveau de ces aspects de la féminité, effectivement, il y a cet aspect, voilà, une des causes, c'est-à-dire l'ethnocide. L'ethnocide, c'est renvoie à la destruction systématique des cultures. Or, il y a d'abord l'islamisation qui a pratiqué aussi une forme de colonisation des génocides et d'ethnocide. Et parce que quand de nos jours, on dit peut-être l'islam, l'esclavage trans-sahélien a fait peut-être 12 millions de victimes et tout. Bon, même si on minimise à 12 millions, on se dit, c'est à peu près comme banal. On ne voit pas l'impact que ça peut avoir sur un peuple. Quand on se rend compte que 6 millions de juifs ont été tués et que l'impact que ça a fait, non seulement aux juifs, mais même les peuples qui ont traité ça comme en Allemagne et tout, comme l'impact que ça fait, que ça reste là, on peut s'imaginer donc les impacts de cette violence. Puis il faut aussi savoir les impacts de cette violence, des centaines de millions de personnes qui sont mortes pendant qu'on essayait de propager les conceptions des mondes exogènes. Donc, je crois que ça joue aussi un très, très grand rôle pour répondre à votre question.
0: D'accord. Pour aller dans le même sens que vous, donc pour continuer,
1: je vous suis pas bien, s'il vous plaît.
0: Là, vous me suivez maintenant, pas
1: docteur? Oui, je vous suis bien maintenant.
0: Oui, j'étais donc pour continuer dans le vif du thème là, donc où on parlait du déclin. Donc, pourquoi est-ce que la féminité est-elle cause du déclin ou de grandeur des sociétés africaines? Est-ce que vous avez pour nous étayer cela?
1: Oui, et effectivement, avant d'éclaircir, je dois encore ajouter un dernier point, peut-être ça peut nous permettre plus tard de bien cerner la chose. Alors, oui. Il y a aussi une affinité entre féminité. Nous avons vu féminité, la triade féminité, terre et maternité.
0: Oui.
1: Il y a aussi la triade féminité, noirceur et verdure.
0: Bon, féminité, noirceur et verdure, d'accord.
1: Voilà. Le noir, la couleur noire, ou bien le noir est un état, est plus un état qu'une couleur. L'état, c'est-à-dire, par exemple, le noir, c'est la vie.
0: Ouais.
1: Donc, on ne peut pas dire que le noir, c'est la vie. Si on parle bien, on va dire le noir est. Je ne dis pas la peau noire, je dis la couleur noire.
0: Dans l'état noir, si vous dites ça.
1: Oui, je parle de notre couleur marron.
0: D'accord, on se comprend bien, ouais.
1: Voilà, donc, quand si vous regardez, par exemple, dans l'univers, dans l'univers, il n'y a que du noir. Donc, les galaxies comme les nôtres, c'est même, parfois, quand on regarde l'immensité de l'univers, c'est même invisible, notre galaxie. Alors, s'il n'y a que le noir, et le noir est un état, donc c'est un état. Et vous voyez, si vous faites, vous verrez que même c'est du noir qui découle maintenant toutes les autres couleurs.
0: Effectivement.
1: Le noir joue une très grande, a une très forte symbolique dans la mesure où l'énergie qui vivifie la création, tout ce qui existe, est vivifié par une énergie. Alors, cette énergie se déploie par forme de vibration en spirale. Voilà. Et c'est en forme de vibration. Ce qui fait donc que vous allez voir que les galaxies sont en forme de spirale. L'ADN est en forme de spirale. Le fœtus dans le ventre de la maman est en forme de spirale. La musculation de l'être humain est en forme de spirale. Et ainsi de suite. Alors, pourquoi c'est nécessaire? Parce que vous voyez déjà que l'énergie qui vivifie la création... Comment sur la couleur noire, il faut qu'elle précise, sur la couleur noire, cette énergie est plus puissante, est encore plus puissante. L'énergie qui vivifie, l'énergie qui fait la création par force vibratoire, par mouvement de spirale, est plus vivace sur le noir, sur l'état noir, ou bien la couleur noire, entre guillemets. Et ce que je vous dis là, certaines conceptions, certaines philosophies, ont aussi adopté cela, même plus tardivement. Je peux citer par exemple la Bible. Plus tardivement, quand elle dit plus tardivement, ça veut dire que ce que je vous dis là, c'est des savoirs millénaires et millénaires et millénaires avant que le premier juif ne vive avant que le premier juif n'apparaisse sur la terre. Or, je parle par exemple de la Bible parce que la Bible, vous lirez la Bible dans la Genèse que au commencement, il y avait l'obscurité. Voilà, vous commencez avec l'obscurité. Parce que l'obscurité est la seule chose, c'est ce qui est. Et ça englobe tout ce qui est venu après à l'existence.
0: Mm-hmm. Bon.
1: Et ce qui veut dire donc il y a une corrélation entre la noirceur et la féminité. Et alors, la verdure, puisque c'est la verdure aussi, puisque l'énergie qui vivifie l'être humain, se passe par la noirceur. Cette énergie souterraine se passe par la noirceur. C'est la vie dans l'homme. Et l'existence maintenant, l'existence est faite maintenant, est possible par la, la verdure est la couleur de l'existence. La verdure de notre planète. Alors, quand je disais tantôt, la femme donne et la vie et l'existence. Donc, il y a ce qui fait que dans plusieurs... C'est peut-être de manière trop abstraite ici parce que c'est tout un thème en soi. Je voulais seulement que les auditeurs comprennent que dans certains types de... Dans certains schèmes de pensée, il y a une corrélation entre la féminité, la noisseur et la vertu. Bon, alors quitter de là maintenant pour venir, parce qu'après on va peut-être en plus parler un peu plus tard de la peau noire, de la peau des femmes noires qui veulent toujours passer des différences.
0: Oui, on va entrer un peu dans dans la ce qu'on appelle aujourd'hui la femme actuelle, la femme kémite actuelle, et puis voir les différences, comment est-ce que les métamorphoses entre la femme kémite à l'époque ancestrale et celle d'aujourd'hui. Donc voilà. Oui, ce sera un peu on va évoluer dans s'il faut dire comme ça, dans ce sens-là. Et oui, docteur, donc vous disiez, donc pour le déclin, vous avez parlé donc des envahissements, dont en parlant de l'esclavage aussi, et puis des religions comme l'islamisation et le christianisme qui ont envahi nos terres, et ce qui a causé, qui était à l'origine du déclin de notre société matrilinéaire, s'il faut dire ça ainsi.
1: Disons, entre autres. Je disais donc même avant ces facteurs exogènes, il y avait déjà au niveau interne de plusieurs sociétés, il y avait déjà un problème, il y avait déjà des changements. Ouais. Dans les structures sociales, et ça, qui ont eu des conséquences fatales, puisque c'est en effet, selon plusieurs penseurs, savants, africains, quand je dis savants, je vais ajouter entre guillemets traditionnels, puisque dans le système occidental, européen, on ne va pas les reconnaître comme tels, c'est pour ça que j'ai dit donc entre guillemets traditionnels. Mm-hmm. Alors, ça a des conséquences extrêmement fatales, et ces conséquences ont affaibli les sociétés africaines, si bien que maintenant la colonisation et toutes ces autres choses, l'esclavage a été maintenant la porte d'ouverture. Voilà. Et pourquoi cela ? Pourquoi cela ? Parce que le rapport, l'être humain, le noir, c'est vraiment très complexe.
0: Rien ne pourrait être complexe pour nous. Nous sommes là pour apprendre, donc la complexité. On veut nous faire croire que c'est complexe, mais quand on s'y intéresse réellement, on comprend beaucoup de choses. Donc la complexité n'est que superficielle, s'il faut dire ça ainsi, selon moi, de toute manière.
1: Alors, plusieurs sociétés africaines, pour ne pas dire toutes les sociétés négro-africaines, mais disons plusieurs sociétés négro-africaines, ont été programmées, leur épanouissement a été programmé sur le contact avec le souterrain, avec la source de l'énergie.
0: De l'énergie.
1: Et il y a tout un procédé, il y a tout un... je vous parle seulement comme ça. Bientôt, vous pourrez lire mes articles. Là, on ne parle pas de religion, on parle de science.
0: Oui, bon. Et là, je vais revenir sur ce que vous avez dit tout à l'heure. Excusez-moi, mais... Vous avez toujours tendance à être un peu clément avec quand vous parlez des savants. Je peux dire, vous utilisez un peu les thèmes, je dirais entre guillemets péjoratifs pour qualifier nos savants africains par rapport à comment ils sont qualifiés selon la société occidentale. Mais moi, je dirais qu'il faudrait qu'on clarifie les choses, on dit les choses telles qu'elles sont. Donc, ce sont les véritables savants. Alors, nous, en tant que kémites, ce sont nos savants. On n'a pas dit que ce sont les savants traditionnels ou bien les médecins traditionnels, ce sont des scientifiques. Ils connaissent la science exacte de nos ancêtres. Ils ont été initiés pour cela. Ils ont appris cela et la maîtrisent. Donc, nous allons rester dans ce thème. On va toujours les qualifier de savants. Donc, que les dix savants traditionnels, qui détient le monopole pour dire que ce sont des savants traditionnels. Nous, en tant que kémites, donc, ce sont des savants. C'est juste une parenthèse. Vous pouvez continuer, docteur.
1: Oui, c'est très bien. C'est une très bien, très bonne intervention. Moi, dans mes écrits, je préfère plutôt utiliser les termes que ces gens se donnent eux-mêmes. Donc, quand il s'agit de Nganga, je vais dire Nganga. Ouais. Parce que nous voulons que peut-être nos Nganga soient appelés savants, mais pourquoi les savants européens ils s'en foutent si on les qualifie de Nganga ou si on les dit qu'ils ne sont pas à le niveau des Nganga. Mais ils n'en tiennent pas compte.
0: Disons que nous avons trouvé un terme, peut-être. Le mot savant, c'est un mot européen, s'il faut dire ça ainsi, c'est un mot occidental. On va trouver, sûrement, il y a un terme qui était qualifié, comment on les appelait, selon dans la société, comment ils étaient appelés. Donc, c'est ce terme que nous allons utiliser. Alors, bon, en tant que profane, je ne suis pas initié, donc je ne connais pas encore comment ils étaient qualifiés. Comment les appeler, comment les dénommer en cette période-là. Donc, le thème que nous connaissons aujourd'hui pour qualifier les scientifiques, les chercheurs, les savants, comme Tchèque Antadja Bouton, on utilise le mot savant. Donc, je reste sur le mot savant, Kémit, mais du moment où je serai en possession du thème, comment les qualifier à la période ancestrale, nous allons utiliser ce thème-là. Donc, pour le moment, nous connaissons le mot savant. Si vous dites que c'est Ngaka, je sais que c'est un thème de langue bantou, d'Afrique de l'Ouest vers le Cameroun, c'est-à-dire à l'ouest du Cameroun. Mais est-ce que c'est le même thème qu'on utiliserait peut-être en Côte d'Ivoire, au Sénégal ou au Ghana? Je ne pense pas. Donc, pourtant, il doit y avoir un thème depuis Kama qui existait pour qualifier ces chercheurs-là et ces scientifiques-là. Donc, c'est ce thème-là que nous allons retrouver et nous allons l'utiliser. Mais pour le moment, puisqu'on va utiliser le thème qui est mondialisé, qui est savant, donc on va rester sur le thème savant, pour ne pas dire peut-être Ngaka, qui est uniquement destiné à une région, alors qu'il y a peut-être un mot où tout bantou se retrouverait si on l'utilise, que je me retrouve au Sénégal, que je me retrouve en Mauritanie ou que je me retrouve en Afrique du Sud, et en disant ce mot-là, le Sud-Africain me comprendrait immédiatement. Or, s'il vient devant un Sud-Africain, je dirais Ngaka, il ne saura pas ce de quoi je vais parler, mais il faudrait que je trouve le mot en Sud-Africain, donc en langue Zoulou peut-être, qui pour définir cela. Or, ce ne serait que cantonné chez les Zoulous. Donc, c'était juste en point de parenthèse, donc on va continuer ainsi. Bon, on va garder Ngaka pour vous. Mais pour moi, je dirais que bon, pour que tout le monde comprenne, on parle en tant que Ngaka, ça veut dire savant. On continue, docteur.
1: Oui, donc c'est pour cela que, surtout comme ce n'est pas le thème.
0: Le thème de effectivement.
1: Voilà, je prends le thème savant et ça passe plus rapidement, quoi.
0: Voilà.
1: Alors, ce qui veut dire, donc, cette chute de la femme pour dire encore la dégénération de la femme noire, traduit littéralement. La dégénération de la vie et de l'existence. Je ne sais pas si vous comprenez. La dégénération de la femme, étant donné que la vie, c'est l'essence vitale, c'est l'énergie vitale qui vit l'être humain, qui vit tout un lignage. Et quand la vie et l'existence n'est que la matérialisation de la vie, c'est-à-dire l'existence n'est que la matérialisation de l'énergie vitale. Je ne sais pas si vous comprenez.
0: Oui, je comprends.
1: Alors, quand la femme noire devient dégénérée, alors il y a une dégénération de la vie. Il y a une dégénération de l'existence. Comme on va peut-être essayer de voir. Et comme votre question était surtout, comme pourquoi est-ce qu'il y a
0: ce déclin.
1: Des causes. Oui, il y a des causes donc internes qui sont ce que nous vivons. Parce qu'avant de voir même. C'est toujours de regarder qu'est-ce qui était avant. Mais si on regarde ce que nous vivons de nos jours, c'est comme ça. La manière que nous vivons, c'est comme ça que certains de nos ancêtres ont décidé de vivre à un certain moment. Et c'est-à-dire, nous voyons comment la femme devant nous, les femmes africaines, se dévalorisent.
0: Ouais.
1: Et ainsi de suite. Ce sont des choses qui se passent devant nous. Du moins, si on se réfère à ce que nous vivons de nos jours, nous allons voir, par exemple, qu'il y a l'établissement du patriarcat et de la patriarité qui est un problème.
0: Oui, vous entrez directement ce qui était ma prochaine question, qui était comment le déclin est-il vécu de nos jours? Allez, c'était juste pour citer, effectivement, ça devait être la suite, pour savoir comment est-ce que le déclin est vécu de nos jours en Afrique. Oui, quand je dis en Afrique, je parle dans les peuples africains qui sont, que ce soit dans la diaspora ou bien dans le continent.
1: Oui, effectivement. Donc, il y a d'abord l'établissement du patriarcat et la patrilinéarité. Donc, dans plusieurs cultures africaines maintenant, c'est la tradition. On parle de tradition. Or, toutes les recherches que nous menons et les manuels que nous avons de possession, loin depuis des siècles, nous montrent qu'il y a eu un changement. Il y a eu un changement. Donc, les successions patrilinéaires, c'est dans des sociétés matriarcales sédentaires où la féminité prévalait, il n'y a pas, ça ne se justifie pas. Puisque comment se fait-il que mon enfant biologique, qui n'a pas le même ventre que moi, et qui ne peut pas avoir le même ventre que moi, me suive, et pourtant, mes caractéristiques énergétiques, je le partage avec mon neveu, l'enfant de ma sœur. Nous voyons donc que dans l'histoire de plusieurs cultures africaines, c'était les neveux qui héritaient aux oncles. Mmh. C'était les neveux. Or, il y a eu un changement. Et ce changement-là a une très grande conséquence. Parce que quoi? Parce que peut-être de nos jours, le système patrilinéaire et patriarcal vous a coupé, vous rompt de vos liens matrilinéaires. Voilà, dans les sociétés patriarcales, vous aurez rempli de vos liens matrilinéaires, puisque vous pouvez venir hériter à votre oncle, et ainsi de suite, vous êtes l'enfant de votre père. Et pourtant, vous et votre père, vous n'avez pas la même énergie, vous n'avez pas le même ventre. Donc, ça veut dire que ça entrave votre relation personnelle, de votre relation en quittant de vous à la source de l'énergie vitale qui vous vivifie. Ce n'est plus, la teneur est différente. La teneur est différente. Alors, donc, l'établissement du patriarcat n'est pas seulement un acte politique. Ça a une répercussion, spirituelle, énergétique, de très haute portée. Puis c'est cette rupture dans la transmission de l'énergie vitale qui était plutôt le socle sur lequel étaient fondées les cultures, les brillantes cultures négro-africaines. Alors, on peut imaginer les conséquences de cela.
0: Ouais.
1: Alors, il y a par exemple les structures traditionnelles post-coloniales. Hein, quand de nos jours, plusieurs cultures africaines, non seulement au niveau de la succession, qui est devenue patrilinéaire, on voit maintenant plusieurs structures qui émergent. Hein. On voit par exemple les grandes familles qui se fondent. Un homme fonde une grande famille. Mais comment un homme peut fonder une grande famille, puisque la famille dans plusieurs langues africaines, la plusieurs langues manquées, surtout les dites bantous, traduit mot à mot
0: la femme,
1: le
0: quoi.
1: Thème de maison. De maison. C'est-à-dire ça renvoie à la... ça renvoie à l'idée de femme, mais de maison, le terme qu'on utilise. Très souvent, quand on essaie de le traduire, ça renvoie à quelque chose comme la maison. Alors, voilà, très souvent, la grande famille, c'est toujours comme la grande maison. Et alors, un homme, c'était des structures matrilinéaires. Or, de nos jours, les hommes en font des structures matrilinéaires qui, cependant, qui n'étaient pas légitimes ou bien qui ne sont pas. Bon, toujours est-il que c'est un problème. Alors, c'est-à-dire le tarissement du matrilinéage. Parce qu'avec ça, il y a la rupture avec les ancêtres matrilinéaires. Et ça fait que, finalement, il y a une confusion entre les ancêtres sacrés et les ancêtres ordinaires. Les ancêtres sacrés, c'est-à-dire c'était des ancêtres fondateurs de lignage, ou bien des ancêtres qui ont atteint un certain niveau de piété. Puisque quand vous atteignez un certain niveau de piété, alors votre éteneur sanctifiait ou vivifiait aussi vos neveux, vos nièces, et ainsi de suite. Là, il pouvait vous prendre comme un ancêtre sacré à votre mort, puisqu'il pouvait s'imaginer que peut-être dans le monde souterrain, vous avez une place plus privilégiée pour mieux les vivifier. Mm. Or, en évinçant cela, en renversant cela, nous avons maintenant chacun, bon, nous avons même par exemple le culte des morts que l'on fait, ou le culte des ancêtres que l'on fait chacun, même celui qui était un délinquant social, quand il meurt, il reçoit maintenant des prières. On croit peut-être qu'on peut même lui demander d'aider. Et pourtant, c'est quelqu'un qui était nuisible à la société. Bon, toujours, c'est encore un autre
0: sujet. Alors,
1: oui, il y a eu encore, comment cela se vit? Ça vit aussi par l'établissement des religions patriarcales exogènes. Puisque les religions patriarcales exogènes, notamment le christianisme, l'islam et le judaïsme, dans ces religions, la femme est incapable. Alors, donc, l'incapacité de la femme est surtout cette idée de misogynie, c'est-à-dire de la femme comme cause de la chute de l'humanité, de la femme comme cause de la chute de plusieurs prophètes et ainsi de suite. Voilà, puisqu'il y a, dans même juste de l'Ancien ou de votre testament, il y a tellement de versets, je ne veux pas seulement, c'est pas le thème ici, je veux pas vexer nos auditeurs qui sont adeptes de ces religions, toujours est-il que, mais eux-mêmes aussi peuvent constater, ce n'est pas un jugement de religion que je fais ici, c'est seulement des faits sociologiques qu'on peut statuer. On peut voir, alors c'est dans les religions, puisqu'on amène une des religions patriarcales dans les sociétés matriarcales, et que ces religions se propagent, alors il y a effectivement, ça évince l'idée de la femme là-bas. Et pour savoir que pendant la colonisation et pendant la christianisation, la femme a été victime de honte et ainsi de suite publiquement, et on avait tout fait pour casser. Ce n'est pas passé comme on pense. On vient mettre une église, les gens viennent, non. Quand on venait dans les sociétés, il y a des écrits pour ça. On venait des sociétés aller, il fallait humilier les femmes publiquement, humilier les casser. Ouais. Humilier, casser les gens, casser le mental, casser, briser et tout. Donc, il y a cela, quand on parle de nos jours, quand les religions, ces religions exotiques qui se sont établies, qui forment maintenant l'identité culturelle de plusieurs Africains, parfois on parle en oubliant ces aspects de violence. Alors, donc, c'est-à-dire la structure féminine, la structure sociale, c'est-à-dire la structure sociale féminine africaine a été décapitée. Alors, ce qui fait qu'en fin de compte, la femme n'est plus consciente. En fin de compte, après cet asservissement, ce lavage du cerveau, cet ethnocide, alors nous avons maintenant une femme africaine de nos jours qui n'est plus consciente de son rôle, qui n'est plus consciente de son rôle dans la vie et dans l'existence, de son rôle de vie d'existence, qui n'est plus consciente de la triade féminité, terre, maternité, qui n'est plus consciente de la triade femme, noisseur, vertu, et ainsi de suite, et tous les aspects dont je vous ai dit ici-là.
0: Bon, là, on est en train, si je vous suis bien, ça dit que là, on a tourné tout à fait dans une phase de crise identitaire, en fait.
1: Oui, absolument, absolument. Une crise identitaire très accrue, puisque finalement, si nous nous en tenons à ce que nous voyons de nos jours, on va se dire vraiment accrue et qui va de manière croissante.
0: Mmh. D'accord. Oui. D'accord. Donc là, on va encore faire justement légèrement une petite pause musicale encore là. On va encore écouter notre artiste Winnie, qui dans le titre venant de son album Rebirth. Le titre que nous allons écouter actuellement s'appelle Darkness Queen, qui passe tout à fait avec le thème que nous avons aujourd'hui là. Donc nous allons écouter Winnie dans Darkness Queen.

0: Oui, donc c'était Winnie là, avec Darkness Queen de son album Rebirth, qui en français veut dire aussi Renaissance. Donc ça passe tout à fait avec notre thème de ce soir. Et je rappelle que Winnie, c'est une jeune artiste kémite qui fait dans soul, jazz, R&B. Et vous pouvez retrouver ses sons dans son cloud. En fait, c'est le soundcloud.com/WinnieMusic. Et puis vous avez une musique slash 7 slash 2225 tiret Rebirth pour avoir l'album Rebirth. Là vous aurez toutes les chansons de Winnie. Je tiens aussi à signaler que Winnie est une jeune artiste montante qui aussi aurait besoin, s'il y a des producteurs qui sont intéressés, qui ont écouté déjà ces deux ballades de Winnie, qui seront peut-être intéressés. Donc vous serez la bienvenue pour produire. Notre jeune Kimite qui monte et qui fera la joie encore de la féminité de Kama. Donc, je continue encore avec le docteur Samendo. Nous allons repartir sur le thème de ce soir. Et où on parlait donc des crises identitaires après tout le déclin qu'a subi Kama, le déclin où Kama a perdu sa matrilinéarité. Donc, docteur, est-ce que vous pouvez un peu nous détailler un peu cette crise identitaire qui s'est vécue et qui continue à se vivre de nos jours?
1: Quand vous me parlez, bon, c'est à peu près, j'avais déjà, on a commencé, j'ai un peu.
0: Oui, effectivement. Donc, c'est pour
1: Oui.
0: revenir dans le bain, pour remettre encore les auditeurs dans la thématique, un peu en ça, en fait.
1: Oui, c'est pour donc dire que, en effet, donc, il y a l'établissement du patriarcat. Les structures traditionnelles ou bien les structures coloniales, la diffusion et l'établissement des religions exogènes, patriarcales exogènes, plus c'est nécessaire dans la mesure où, dans le nouveau système éducatif et religieux que nous avons en Afrique, l'homme est le chef de la femme. Alors, il y a l'humiliation, les femmes ont subi beaucoup d'humiliation publique et morale pendant la colonisation et pendant l'évangélisation. Il y a l'oppression de la femme qui a été établie même juridiquement. Dans plusieurs juridictions africaines, la femme était devenue une mineure sociale. C'est-à-dire, la femme était mise sous tutelle du mari. L'homme devenait le chef légal de la famille. L'homme pouvait peut-être, par exemple, mettre fin à l'activité professionnelle de sa femme, agréée. Tandis que dans les nouvelles régions exogènes qu'on nous amenait, l'homme était le chef de la femme. La soumission de la femme était vue comme un ordre divin. D'abord, nous voyons la masculinité de Dieu et la femme dans ces religions vue comme cause de décadence. Donc, c'est à peu près ça, ce qui fait que de nos jours, la femme africaine, plusieurs en fait, ont perdu le nom et maintenant s'orientent seulement par rapport aux données et aux réalités des femmes européennes. Donc, voilà.
0: Quand vous dites réalité des femmes européennes, c'est-à-dire qu'on se retrouve à avoir en terre, par exemple, je vais un peu aller terre à terre, s'il faut dire ça ainsi, où on se pour être où la comment on peut dire la caractéristique de la femme belle sera au niveau de ce qu'on peut dire des coiffures, donc des coiffures européennes, et puis une peau européanisée, s'il faut dire comme ainsi.
1: Il y a cela, mais ça fait partie des défis des temps actuels que peut-être on va arriver peut-être pour en parler. Bon, il y a cela, il y a le fait que nous avons bientôt le 11 mars.
0: Le
1: Alors,
0: 8
1: le
0: mars,
1: 11
0: vous voulez
1: mars,
0: dire, le 8
1: ou
0: mars.
1: bien le 8 mars, voilà.
0: En fait, c'est comment dire, c'est l'émission, en fait, c'est une émission dédiée pour le 8 mars, puisque le 8 mars, nous ne pourrons pas faire l'émission. La prochaine émission sera en fin mars, effectivement. C'était pour déjà en amont, pour parler, en fait, parler un peu du 8 mars aussi. Donc, pour dire que là, quand nous célébrons la femme, et d'autant encore plus que cette date, tu vois, avec cette datation du 8 mars, s'il faut encore entrer, pourquoi le 8 mars, qui a décidé du 8 mars, ainsi de suite. Bon, ça, c'est d'autres choses. Peut-être on va me trouver un peu de trop radical, mais bon, allez, on continue. Bon, c'était pour le 8 mars que ça a été décidé ainsi, le 8 mars, la journée de la femme. Bon, nous célébrons déjà la femme, tout seulement la femme tous les jours, pour dire ça ainsi. Et ce mois déjà a été dédié comme le mois de l'histoire kémite. Et donc, étant déjà à la fin du mois, vous savez que donc, comme mon émission tombe dans la fin du mois, je vais en profiter pour dire, pour clôturer donc ce mois dédié à l'histoire qui m'est donc on devrait parler donc de celle qui porte effectivement la société des Kama, qui est tout simplement la femme. Allez-y, docteur, je vous redonne la parole.
1: Merci. Donc, comme par exemple, oui, en calquant la femme, bon, quand on parle du 8 mars, hein, il faut que ce soit encore sous l'impulsion, sous l'impulsion peut-être des penseurs ou je ne sais pas quoi européens pour que les femmes disent, ah, nous avons aussi un jour dans l'année,
0: Effectivement,
1: et au niveau
0: effectivement.
1: de coiffure, je ne sais pas, n'importe. Donc, en fait, il y a un problème de. Elles ont perdu de nom, elles ont perdu la boussole, en effet. Oui. Donc, ce qui fait que, à mon avis, il y a un problème.

0: cirque de renforcement des liens avec le souterrain passe par la femme, par la féminité et par la femme et par la maternité. Donc, ce qui fait que parler de la femme pour redynamiser, redynamiser la femme pour une relation africaine n'est pas seulement une fantaisie politique ou sociale. Non, c'est d'ordre vraiment plus, c'est de quelque chose de plus profond, de plus sérieux. Alors, il faut le faire entre autres. Il faut maintenir le cordon matrilinéaire. Il faut encore repenser cela, effectivement. Et de haut niveau, il y a par exemple au niveau des relations sexuelles, il faut encore étudier. On avait eu à faire une émission ici sur la sexualité où j'avais montré comment la sexualité de la femme n'est pas
1: Comment ça influence
0: l'ordre familial et public.
1: Et comment ça influence aussi les générations futures, si on avait
0: voilà. Donc, une femme doit savoir, par exemple, aussi que on doit aussi savoir que l'homme est un vrai mortel. Mais la femme ne l'est pas puisqu'elle transmet la vie et assure la progéniture, même la progéniture de ses frères. Alors, la femme est mère. La femme est mère. L'homme prend. La femme est mère, c'est-à-dire la mère de la vie, elle donne la vie. Hein? Savoir, et l'homme doit aussi savoir, parce que ce n'est pas seulement les femmes, les hommes doivent aussi savoir que la vie en soi, l'homme le partage avec un lignage. Que les actions de quelqu'un ont des répercussions sur la vie des autres ascendants comme descendants. Donc, c'est aussi tout à fait nécessaire de savoir que l'individualisme est une phase. Car l'individualisme, c'est une lecture très juvénile de la vie, de l'existence, très juvénile. Alors, le comportement d'une femme engage tout un lignage, comme j'avais montré donc, dans le thème de la sexualité, puisque la sexualité d'une femme a les répercussions décisives pour son lignage, pour les progénitures à venir, comme vous disiez tantôt. Donc, rétablir la féminité dans la femme est une affaire d'ordre public, politique, morale, économique, culturelle, religieuse et scientifique. Alors, donc, c'est pour dire que pour redynamiser, ce n'est pas seulement la femme doit penser, doit commencer à faire. Non, c'est tout un truc. L'homme, même
1: toute la société,
0: que l'homme,
1: en fait, quoi. Donc,
0: oui, la manière que l'homme se perçoit, sachant que la vie en lui est féminine, la manière que l'homme agit avec la femme. La manière que l'homme, que tout c'est, tout donc, c'est la femme, c'est l'homme, c'est toute la société qui est interpellée à cela.
1: Là, je vais un peu tirer un peu sur vous aussi, docteur, je dirais entre guillemets, où je vais dire, nous qui sommes peut-être des profanes, qui, pour beaucoup d'entre nous, et je parle aussi à la place de certains auditeurs et auditrices qui n'ont pas ces connaissances approfondies, ces initiations, qui n'ont pas été initiées, qui ne connaissent pas exactement comment la société était régie. Donc, je reviens vers vous, vous qui avez toute cette connaissance, là, vous n'êtes pas le seul. Donc, il y en a des multitudes d'ethnologues, des philosophes en ethnologie africaine comme vous. Est-ce que vous vous regroupez souvent en colloque? Est-ce qu'il y a des choses qui se font en coulisses déjà dans ce sens-là, si vous voulez?
0: Je dirais oui. Bon, dans ce sens, c'est différent.
1: Je veux dire, pour éduquer la société, pour amener les gens en présence. Cette émission, par exemple, contribue à son niveau, mais ce n'est pas encore réellement ça. Mais je veux dire, c'est ce qui émite ces enfants de Kama qui ont cette connaissance-là, qui savent comment les choses doivent être faites et qui ont de la connaissance. Est-ce qu'ils font en coulisses déjà? Est-ce qu'ils préparent déjà la société? Est-ce qu'ils sont là déjà pour préparer la société, pour les informer, pour les éduquer, pour que les gens puissent comprendre comment étaient les choses, comment doivent être les choses pour que le changement puisse se faire? Parce qu'on ne sait pas se lever d'un jour, du jour au lendemain, pour dire que bon, maintenant, on retourne à la matrilinéarité et puis ça sera se faire du pile au face. Non. Donc, il faudra aussi, puisque le déclin s'est fait pendant des décennies et des siècles, s'il faut dire. Donc, ça veut dire que c'est un processus qui doit aussi se faire. C'est pour ça que je demande, est-ce qu'en coulisses, vous, des connaisseurs, des savants, s'il faut dire ainsi, vous travaillez dans ce sens-là?
0: Et c'est pour ça que la question est à répondre à ces deux volets, dans la mesure où, effectivement, il y a des choses qui sont faites dans le sens de sensibiliser, dans le sens de sensibiliser, mais sensibiliser comment? Voilà, c'est donc le contenu, ou le contenu qui est plutôt un peu, de mon point de vue, un peu critique. Parce que plusieurs activités ou bien plusieurs points de vue sont toujours, ont une très forte connotation, ont une très forte quelque chose d'érocentrique. Voilà, c'est-à-dire, plus même quand ce sont des chercheurs africains ou bien des descendants africains, on réfléchit, plusieurs réfléchissent dans comment ils ont été formatés selon le modèle éducatif occidental. Donc, ce qui fait que dans plusieurs cas, si vous verrez, vous allez voir qu'effectivement, il y a plusieurs projets, plusieurs trucs pour la femme en Afrique. Il y a même des ONG qui viennent aller sa vie dans le féminisme. Et on parle là-bas dans le féminisme pour dynamiser. Or, le féminisme, c'est un très grand danger pour les sociétés, dans les sociétés matérielles, puisque le féminisme, c'est tout autre chose. Je ne sais pas si vous me comprenez.
1: Je vous comprends. Je vais encore intervenir dedans. Vous parlez des ethnologues qui ont été formés selon l'éducation occidentale. Or, moi, je ne parle pas de ça. Je parle de ceux qui ont reçu la formation élitaire. Parce qu'il y en a encore de nos jours.
0: Il y en a encore. Quand vous dites ethnologue, je dirais que oui, il y a des gens sûrement qui ont des. Mais bon, en tant qu'ethnologue, là, je ne sais pas. Peut-être adepte d'autres disciplines, peut-être sociologue.
1: Peut-être le thème ethnologue, c'est un thème occidental que j'emprunte aussi, mais ce dont je voulais parler, c'était pour dire, est-ce que nous avons encore dans Kama, aujourd'hui, des savants, des scientifiques qui ont été formés selon l'éducation élitaire et qui savent comment, les choses doivent se faire?
0: Oui, il y en a. Et pour la deuxième volet de vos questions, c'était de savoir si on se retrouve et si
1: les effectivement.
0: Malheureusement, pas encore vraiment de manière. Il y a des colloques. Les colloques que nous faisons sont des colloques. Sont des colloques ouverts. C'est des colloques de chercheurs où on de tout. Voilà. Et si c'est le thème, c'est pour l'Afrique, là, il peut y avoir des intervenants venant de tout pays, de tout continent. Mais ce n'est pas précisément pour cela. Et je trouve dommage dans la mesure où, très effectivement, les gens qui se font plus qui pensent beaucoup plus pour l'Afrique, pour les problèmes de l'Afrique, ainsi de suite, plusieurs sont encore des Européens. Alors, dans plusieurs cas, quand vous peut-être. Je vais peut-être exagérer, c'est un exemple entre autres qui m'avait beaucoup frappé. Je suis allé, il y avait un festival africain à Francfort. Je suis allé, il y avait une tente là où se faisaient des conférences. Alors, il y avait un thème très important, c'était sur le franc CFA.
1: Ouais.
0: Et ainsi de suite, oui. 95% des gens qui étaient dedans, c'était des blancs, entre guillemets. Alors, et tous les Africains étaient là-bas, c'était au comptoir de nourriture, de boissons et de danse. Et pourtant, on débattait, on a amené des gens qui savaient de quoi il s'agit de France, et qui expliquaient ainsi de suite. Bon, ce qui veut dire que il y a vraiment cela à déplorer de notre côté. Bon, mais c'est-à-dire, ce n'est pas à déplorer, puisque c'est un truc que tout un chacun pouvait, même du moins c'est la curiosité, pour être curieux de sa culture. Or, certes, ça commence un peu de nos jours, mais ça traîne un peu plus. Quand chaque week-end, chaque semaine, si vous regardez les événements qui se passent peut-être à Rambourg, si vous regardez les événements qui se passent concernant l'Afrique, chaque semaine là-bas, dans divers structures, c'est beaucoup. Et vous allez là-bas, vous n'allez presque pas voir des Noirs, d'Africains. Donc,
1: Nous avons un appel là, docteur. Donc, ne quittez pas, je vais prendre l'auditeur qui appelle là. Je vais prendre. va raccrocher. Allô? Le dictat est parti. D'accord, ok. Oui, docteur, vous pouvez continuer. Bon.
0: Oui, je vais profiter pour dire que, en effet, pour aller encore plus loin et dire que peut-être quand on amène par exemple le féminisme hein, européen, le féminisme européen naît, le féminisme trouve ses sources dans les sociétés.
1: Docteur, encore un temps, ne quittez pas, un instant. Oui, allô?
0: Allô?
1: Oui, allô, bonsoir.
0: Bonsoir. Ah bah, à
1: Ouais, je suis
0: l'appareil.
1: pour à bord. Je vous avez une question, sûrement pour le docteur Samen.
0: Bonsoir, docteur Nsemé. Bonsoir, monsieur Sandra. Ouais, ça fait plaisir de vous entendre de nouveau, hein. Actif extrêmement précieux de l'émission, en tout cas. J'ai une question relative. Vous avez raconté, en fait, vous avez pas raconté, vous nous avez enseigné pas mal de choses sur la femme, sur l'essence matrilinéaire de la société africaine. Et moi, il y a une question que je me posais. C'était l'attribution des noms. Alors, généralement, quand on demande les noms de famille, on parle de patronymie. Alors, ce sont des patronymes parce que ce sont des noms qui sont légués par le père. Alors, je me demandais, étant donné cette particularité de la société africaine qui, au fond, se fonde sur la mère, sur la femme en tout cas, pourquoi est-ce que nous n'avons pas, est-ce qu'il y a eu des cas dans les civilisations africaines où c'était des noms de la mère qui étaient attribués aux enfants? Ou alors,
1: Absolument.
0: est-ce que par extension, on a aussi eu, en fait, il y a eu des pratiques qui consistaient, par exemple, je sais par exemple qu'aux Comores, généralement, c'est encore matrilinéaire, même s'il y en a qui sont en conflit avec cette notion-là. J'aimerais savoir donc si il y a eu des maris qui portaient les noms de leurs femmes une fois entrés en mariage. Bon, d'abord la première question. Effectivement, il y a eu plusieurs sociétés. Dans plusieurs sociétés, c'est du moins, on peut même dire plutôt que c'était même la genèse, ou bien c'est plutôt à peu près récent. Si on voit que la culture africaine sont déjà vieilles de plusieurs milliers d'années, alors on peut dire que c'est même plutôt récent. C'est très récent le fait que les enfants portent, dans plusieurs cultures africaines, que les enfants portent les noms du père. Ça a été un très, très. Ça s'est beaucoup propagé, ça s'est bien établi sous la colonisation et la christianisation, d'abord pour commencer. Et deuxièmement, il y a il y a des manuels qui parlent même déjà des explorateurs au Moyen-Âge, hein, ou bien à l'aube du Moyen-Âge, qui sont allés, qui étaient étonnés, qui ont écrit, mais ils portent le nom de leur oncle maternel. Et ils héritent de leur honte maternelle. Il y en avait effectivement. Oui. Et
1: Là-dessus, je veux un peu aussi corroborer ce que le docteur vient de dire, parce que il y en a encore des sociétés. Je prendrais par exemple le cas ma génération encore, où on porte aussi le nom des oncles. Donc, il y a dans des sociétés bamiléké encore où le nom du père, ce n'était très récent que les enfants portent le nom du père. C'était toujours, on donnait des homonymes, c'est-à-dire qu'on donnait quand l'enfant naissait, on le donnait toujours soit l'oncle maternel ou l'oncle paternel. Et c'était encore très récent. Donc c'était juste pour aller dans le même sens que le docteur. Donc ce n'est que très récemment encore que nous portons, malheureusement, nous sommes gaillardement entrés dans une société patriarcale, même au niveau du nom, quoi.
0: Oui, alors,
1: Et
0: ce
1: donc,
0: qui fait que. Oui.
2: pardon, allez-y, docteur.
0: Oui, donc, dans plusieurs sociétés africaines, vraiment, source à l'appui, l'on s'identifiait avec le clan, ou bien le village, ou bien tout ça de la maman. Voilà, on s'identifiait
2: Ah,
0: avec, on
2: d'accord.
0: portait les noms. Oui.
2: Bon, écoutez, il ne me reste plus qu'à vous dire merci. Hein. C'est une très belle
0: Je vous
2: émission,
0: en
2: en tout
0: prie.
2: cas. Et vous avez contribué à ce qu'il y ait des conflits dans des ménages ce soir, je pense. Parce
1: Non,
2: que les femmes réclameront maintenant leur rôle de leader.
1: disons que les conflits positifs et toutes les manières pour Kava.
2: Absolument.
1: Ouais.
2: Absolument.
0: Merci
2: Merci
0: pour les
2: beaucoup.
0: conflits.
2: Une bonne soirée.
0: Voilà, merci.
1: Merci à vous pour
2: Merci, belle émission. Au revoir.
1: Merci.
0: Au revoir.
1: Oui, donc on continue. Donc, vous étiez en
2: Oui,
1: train de
2: donc.
1: parler donc des colloques qui se font, même ici en Europe, où on trouve moins d'Africains qui s'y intéressent, alors qu'on parle des thèmes très importants pour nous, s'il faut dire ça comme ça.
0: Effectivement, effectivement. Donc, ce sont des choses qu'il faut reconnaître. Bon, toujours, avant peut-être qu'on entre, qu'on quitte,
1: Comme
0: qu'on
1: entrer dans la dernière partie.
0: Qu'on continue, voilà.
1: Ouais.
0: Il faudrait encore peut-être que je montre donc. Je parle un peu des défis des temps actuels, de tels que je les vois.
1: Ouais.
0: Puisqu'il ne s'agit pas seulement de comment est-ce qu'on va faire, mais il faut aussi qu'on puisse voir dans quelle situation nous trouvons-nous effectivement.
1: Alors,
0: ouais, effectivement. Il y a par exemple l'émancipation à l'européenne, l'émancipation de la femme à l'européenne. La femme se dit émancipée et ça fait que qu'elle commence à se voir. Alors, on commence à voir des femmes, c'est l'émancipation, alors elle peut s'asseoir dans des bars, consommer aussi des alcools comme des hommes. La consommation des drogues et d'autres de la nicotine et ainsi de suite. Or, je vous avais parlé dans le thème de sexualité, comment les impacts de cela sur la progéniture.
1: Oui, oui, effectivement.
0: Déjà, il y a d'abord ça. Et maintenant, quand peut-être, quand vous êtes dans certains pays, j'étais récemment au Cameroun, où c'est devenu tout à fait normal que femmes, jeunes filles ou femmes adultes boivent dans un bar et elles sortent. Elles ne se cachent pas. Allez, elle se met debout là et elle urine. Ah, vous vous regardez dans les yeux. Vous vous regardez dans les yeux carrément. Donc,
1: okay, voilà.
0: ce sont des faits qui altèrent cette image qu'on a, cette image de super personne qu'on avait de la femme. Il y a ça. Il y a le libertinage sexuel qui épouse bien la sexualité moderne. Allez, on peut avoir. On a des copains, on a un copain. En fait, ce système que nous avons, tout en sachant que si on se base sur la sexualité dont vous avez parlé ici, c'est un très grand danger, puisque pendant les rapports sexuels, la femme phagocyte, elle prend les énergies de son partenaire sexuel, et plus elle en a, c'est comme ça, et cette énergie devient composante de son énergie elle-même. Alors, il y a nous avons par exemple la femme africaine, plusieurs se refusent. Se refuser, c'est-à-dire les critères de beauté sont devenus celles des femmes occidentales. Et pour cela, regardez les Miss, élections des Miss. On va prendre, mais c'est terrible, on va prendre des personnes qui présentent des types de beauté, l'idéal de beauté européenne. Tant par la forme que sur la coiffure, que ainsi de suite. Nous allons voir les mimiques, même la mimique des gens, c'est très. Si vous regardez souvent les séries, vous pouvez déjà imaginer, vous pouvez voir comment les mimiques, même la manière de penser, comment ça influence. Alors, il y a le décapage de la peau qui veut dire, puisque plus la peau est claire, plus la femme se sent plus belle, plus enviée. Bon, peut-être aussi, c'est les hommes qui les donnent cette sensation, toujours est-il que c'est le fait. Et nous avons même la nutrition. Avant, par exemple, on disait, dans certaines cultures, la femme ne mange pas le gésier de la poule. Bon, après, on s'est dit, mais non, c'est de la tradition, c'est des trucs, c'est parce que les hommes, et sans savoir, sans comprendre la science qui est derrière. Si on prend seulement cet exemple-là, c'est que le gésier de la poule contient certaines toxines qui jouent un très grand rôle sur les hormones masculines dans l'être humain. Alors, une femme en consommant cela est en train de mettre en péril plusieurs de ses capacités de procréer. Et il y a tellement de choses que, quand on parle de nutrition, il y a tellement de choses, il y avait tellement d'interdits aussi, qu'on sous le truc du libertinage, on dit ben non, et ainsi de suite. Alors, il y a l'anomie sociale, c'est-à-dire le manque de il n'y a plus de règles, d'absence de règles, sont. Alors, le féminisme qu'on nous apporte veut que les femmes deviennent aussi des hommes. Comme je disais, de boire dans les bars aussi et de saouler, puis c'est ce qu'on voit, se marier ou se procréer si elles le veulent ou pas. Alors, quand peut-être on vient dire aux femmes que non, vous pouvez vous marier, quand une femme, en Europe, quand une femme ne se marie pas, allez, elles ne se marient pas, ils ont un système qui les permet de le faire. Puisque quand elle va travailler, quand elle va aller à la retraite, il y a son agent de retraite, il y a tout et tout, il y a tout. Même si elle n'a pas, l'État va la soutenir. On va lui donner une maison, on va lui payer ses soins de santé. Une femme en Afrique qui refuse de procréer, quand elle sera vieille, qui va s'occuper d'elle? C'est l'agent de retraite. Puisque dans plusieurs pays, même d'ailleurs, déjà, les fonctionnaires ne les payent même pas déjà d'abord. Combien de fois l'agent est retraité?
1: Vous voulez dire que, la procréation, c'est pour assurer ses vieux jours, comment?
0: Non, la procréation, c'est dans la procréation, comme je disais, la maternité, la féminité et la terre forment une triade. Donc, c'est quelque chose de plutôt, de donner la vie, c'est la vie et l'existence, c'est quelque chose de plutôt très sublime. Mais revenant aux réalités sociales, quand ouais. certaines femmes maintenant partent dire que non, je ne veux pas procréer, puisque j'en ai vu des cas en Afrique, certaines femmes qui refusent de procréer, mais après, quand elles commencent à avoir 5 ans, plus qu'elles sont encore jeunes, elles se font draguer par-ci, par-là, elles jouent la vie. Mais après, quand l'âge passe maintenant, elles deviennent des problèmes sociaux. Et on commence à les traiter de sorcières.
1: D'accord, je comprends mieux. Ouais.
0: Alors, ce qui fait donc, voilà les défis du temps actuel qui fait que reprogrammer les structures sociales basées sur la femme, tout au niveau sociétal, c'est ça les défis majeurs. Au niveau familial, le matrilinéaire, il faut encore restructurer. C'est-à-dire, au niveau sociétal de la société, il faut reprogrammer les structures sociales. Elle est basée sur la femme. Et au niveau de familial, le matrilinéaire, on doit retourner au matrilinéaire. C'est une nécessité. Car cela renvoie à un lien avec le souterrain. Or, comme je disais, nous avons été programmés, notre épanouissement a été programmé sur le lien, le rapprochement du lien avec le souterrain. Bien sûr que les religions exogènes sont venues nous proposer aussi, je ne dis pas que c'est faux, mais bon, ils ont proposé aussi les leurs. C'est leur épanouissement est basé sur le lien entre l'homme et le ciel. Or, là, en Afrique, dans le savoir dont je vous parle, c'est entre l'homme et le souterrain. Ça dépend
1: entre,
0: plutôt.
1: Entre la femme et le souterrain, vous voulez dire?
0: Entre l'être humain. L'être humain dépend de la teneur de sa relation entre lui et le souterrain. Ça, c'est de la perspective africaine. De la perspective indo-européenne, c'est entre l'homme et le ciel. Dans la mesure où Dieu est au ciel, où le paradis est au ciel, et ainsi de suite. Or, dans le savoir dont je vous parle, c'est dans le souterrain.
1: Le souterrain, ok.
0: Oui. Et le lieu même par excellence qu'on peut traduire, entre guillemets, par paradis, c'est souterrain.
1: Ok.
0: Parce que, comme Cheikh Anta Diop le disait, entre guillemets, le paradis africain est souterrain et aquatique.
1: Effectivement.
0: Si vous lisez
1: Nation d'agriculture.
0: Alors, ce qui fait qu'il y a une nécessité donc au niveau individuel, j'ai parlé de niveau de la société, ce qu'on doit faire au niveau familial, ce qu'on doit faire. Et au niveau individuel, il y a une nécessité de l'hygiène, une hygiène sur le plan énergétique et social. C'est-à-dire, une hygiène, c'était comme je vous disais tantôt, comment que la femme sache que l'hygiène, c'est-à-dire l'hygiène au niveau du plan sexuel, savoir que sa sexualité a un impact sur le lignage et par ricochet sur la société. La sexualité de la femme, c'est une affaire d'ordre public. Yeah. Voilà.
1: Donc, disons, docteur, peut-être pour conclure un peu, parce que nous tendons déjà à la fin de l'émission, nous avons encore 5 minutes. Donc, néanmoins, on peut dire que malgré tout ce qui est peint négativement, mais nous avons quand même quelques figures encore féminines qui ont marqué l'histoire moderne, si vous dites l'histoire actuelle de l'Afrique. Donc, je ne sais pas si vous pouvez, si vous avez des exemples aussi dans ce sens-là pour nous dire un peu la société. Au départ, j'ai introduit l'émission avec des reines qui ont marqué l'histoire des Kama. Mais quand même, aujourd'hui, nous avons aussi des femmes qui se sont battues et qui y en a qui se battent toujours pour redonner cette place importante et cette place qui revient à la femme dans la société africaine.
0: Je dirais que
1: On vous écoute un peu mal, là, docteur, on dirait que...
0: Allô, vous m'écoutez ?
1: Là, c'est bien,
0: ouais. Oui, effectivement, il y a des femmes qui se battent pour donner à la femme une certaine place. Bon, mais elles se battent dans le prisme du féminisme. Or, comme je disais, j'ai pas eu le temps de développer, le féminisme ne passe pas. Le féminisme est très destructif dans les sociétés africaines. Et bon, on peut pas, donc ce qui veut dire que bon, je loue les efforts de ces femmes-là, mais elles ne luttent pas pour la femme dans le cadre de redynamiser ce que la femme a en elle. Puisque le féminisme qu'on apporte à la femme, c'est quelque chose d'externe, c'est une idéologie externe qu'on veut faire que la femme doit incorporer. Or, ce que je vous parle, c'est ce que la femme est, ce qu'elle a en elle, dans le ventre. Et elle doit le faire ressortir. Bon, cependant, mais je ne pourrais pas quand même passer sur cette question sans donner un hommage à Winnie Mandela. C'est au moins un exemple très remarquable.
1: Nous sommes d'accord avec vous sur ce point.
0: De cette force noire. Je dis même que chaque fille noire, et quand je dis noire, chaque fille, quand c'est peut-être on va parler un jour de la noisseur. La noisseur, c'est une force. Quand j'ai dit que l'énergie qui vivifie toute l'existence vibre plus fortement sur le noir, sur la couleur, sur l'état, sur la couleur noire, c'est parce qu'en effet, la mélanine.
1: Nous avons perdu le docteur Samuel, je ne sais pas pourquoi. Je vais le reprendre là. Nous avons perdu le docteur Samen, une seconde. Est-ce que je reprends le docteur ? Alors, en attendant de reprendre le docteur, donc, on pourra faire juste une petite pause musicale encore avec Winnie, qui va nous sortir un titre sur... le nom du titre de cette balade s'appelle « Bonnie ».

c'était Winnie avec son titre Bonnie. Et je rappelle que Winnie, c'est une jeune artiste kénite qui vit à Paris. Et pour retrouver ses sons, vous pouvez aller sur le net, dans son cloud. Je redonne le lien, c'est du sound, S-O-U-N-D, cloud, cloud.com/Winnie, W-I-N-N-Y, musique/7, S-E-T-S. Et là, vous aurez toutes les balades de Winnie. Et pour ceux qui sont intéressés, on a aussi à l'appel aux producteurs, ceux qui sont intéressés, qui ont suivi Winnie durant cette émission, vous pouvez aussi vous signaler. Donc si vous pouvez contacter Winnie, là je ne pourrais pas donner son contact ici, mais alors, s'il y a des gens qui sont intéressés, pour écrire directement à l'émission Muntu Kama sur la page Facebook. Et là, pour ceux qui seront intéressés pour produire Winnie. Donc je reviens donc pour clôturer l'émission. Nous avons perdu le docteur Samen. Merci d'être arrivé au terme de l'émission de ce soir. Je remercie encore le docteur Samen pour tous ces détails sur la féminité, la femme africaine durant les temps ancestrales et aujourd'hui. Quels sont les devoirs qui nous attendent, comment nous pouvons retourner pour redonner une renaissance africaine dans le système matrilinéaire. Merci à tout le monde. Muntu Kama, c'est tous les quatrièmes mercredis du mois. Prochain rendez-vous, ce sera à la fin du mois de mars, toujours le quatrième mercredi du mois de mars, où nous trouverons encore un thème sûrement sur. Là, nous parlerons sur les objets d'art d'Afrique qui se baladent un peu partout dans le monde. Je vous dis merci et bonsoir et vivement à la prochaine dans Muntu Kama.